0: pour les voir la télé.
1: Ouais. Do your beat.
0: Myself in 24 hours.
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0: I do. Go ahead. Clear, Joe. I'm not receiving.